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1: Vambora aí, ó. Yeah! Comment allez-vous, messieurs? Bien.